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C'est Doug Saint-Louis qu'on vient d'entendre avec Cruise Control, qui s'enligne d'avoir un vlog prochainement sur ses médias sociaux. Lui qui est né, notamment, les médias sociaux versus le temps de la pandémie. Là, vous avez peut-être suivi Doug et Jeff, qui c'est assez drôle, honnêtement. Si vous êtes curieux, allez voir ça sur YouTube. Ils ont, avec Danick Martineau, avec Adamo, avec Mike Beaudoin. Bref, ils ont fait plein de belles, grosses... c'est vraiment drôle. C'est vraiment drôle, manque pas ça. Bref, puis c'est ça, il travaille déjà sur son deuxième album, on se tient au courant. Kevin Chouinard qui s'en vient en musique avec des week-ends de brosse. C'est pas facile, ça, dans le country. On s'en promène une couple.

chaud d'être bonne humeur avec cette chanson-là d'Éric Boulay, Essaie à moi à boire, et mettons qu'on continue de party, mais dans un soir d'automne. Déjà, c'est plus chaud que présentement, on s'entend avec la neige, j'ai hâte qu'à des garpistes. Mais en même temps, il y a quand même des beaux sports d'hiver qu'on profite de dehors un peu. Voilà, on écoute Fred Bellan avec les soirs d'automne à l'émission En route vers l'Ouest.

C'était Spagat, perte totale, c'était le titre de la chanson. Et là, bonne amatrice de pêche, vous le savez, je suis une fille qui aime vraiment ça. Je passe mon été sur le lac, je travaille de jour, puis après ça, au chalet, je fais mon télétravail, puis après ça, je m'en vais là, pour la fin de la journée, faire ma petite pêche. C'est vraiment relax. Avec mon chum, j'aime bien ça. J'ai un petit chalet dans le coin de la Minerve et j'en profite pendant l'été. Et on s'entend, c'est le moment important pour moi, la fin de semaine de pêche. René Grondin, c'est ce qu'on écoute à l'instant à l'émission En route vers l'Ouest.

clin d'œil au pionnier Laurie Leblanc qu'on vient d'entendre à l'émission En route vers l'Ouest. Il est toujours très impliqué dans des événements spéciaux qui incluent plein d'artistes. Notamment, il avait fait l'hommage à Paul Dwayne au Nouveau-Brunswick. Quand même, moment marquant. Son gars à Paul Dwayne chante les grands succès de Paul Dwayne. C'était tellement émouvant j'avais le plaisir de participer parce que j'étais une bonne amie à Paul. Mais d'emblée, je trouve que il y a la belle reconnaissance en Acadie quand même. Les artistes participent, ils supportent et vraiment, ils mettent la main à la pâte, comme on dit, pour se donner une tape dans le dos. Puis je pense qu'évidemment, avec l'histoire qu'ils ont eue, ça va de soi, mais je trouve que les valeurs sont restées. Puis c'est beau de voir ça vraiment. Puis je trouve que leur histoire la met vraiment d'avant, encore et encore. Puis que je trouve ça le fun. On voit les belles valeurs qui en émanent de l'Acadie en tant que telle. Bref, Laurie, c'est ça. C'est ça, n'est un qui, justement, aime beaucoup valoriser ça dans ses chansons et ou même en spectacle, là, dans son spectacle de Noël qu'il fait à chaque année, qui est toujours sold out. C'est assez fou, là. Il invite plein d'artistes. Puis beau moment, vraiment, si vous avez la chance d'aller faire un tour là-bas, manquez pas ça. On continue l'émission En route vers l'Ouest. Au métal des cœurs brisés, on s'en va dans le coin de Val-d'Or là, avec Alexandre Tremblay. C'est pas pire en musique, on peut se promener de même.

Un son très typique à eux autres, hein, la gang d'Acadiens, Réal Leblanc qu'on vient d'entendre avec La vie n'est jamais garantie, qui est le titre de son dernier album. Oui, après, je pense, 10 ans d'absence, il vient de sortir un nouvel album, plein de spectacles à venir. Chloé Leclerc qui s'en vient en musique avec Je te pointe la porte. Reste avec moi à l'émission En route vers l'Ouest.

Albert avec la chanson Good Lord que tout le monde a maintenant dans la tête. Oui, je suis coupable, c'est de ma faute. Bref, c'est eux qui, l'an passé, ont gagné au CCMA, le Canadian Country Award, et ils ont gagné la catégorie francophone. Et là, cette année, bon, il y a Fred Dionne, comme je disais tantôt, avec Laurent Saint-Martin, Gab Forêt. Il y a aussi Vince Lemire et Francis de Grandprix. Et là, bon, on est en attente, évidemment, de ce verdict, mais même là, encore là, je le dis, ils sont vraiment tous gagnants. Et il y a évidemment le gala de la disque aussi qui s'en vient, qui met toujours à l'honneur plusieurs artistes. Puis enfin, le gala même font toujours un petit numéro country. Ça, je trouve ça vraiment le fun. Pendant des années, on va se le dire, on n'était pas là, on n'était pas présent vraiment dans les galas. Mais là, hein, grosse mode, et je pense que... Alors, on va se le dire aussi, là... Un groupe qui, d'après moi, vont faire du bruit, là, c'est au gala de la disque, c'est les classes moyennes. Quand même, hein, les gars, on pourrait dire que c'est leur année. Je vais parler de Francis de Grandprix. Pourquoi pas entendre son nouveau single, le lancement d'album à l'automne qui s'en vient. Voici « Si j'avais su ».

Andy Thériault, la belle nomade qu'on vient d'entendre, c'est le titre de la chanson, mais qui s'en va en tournée avec Clément Jacques, faire les premières parties, faire entendre ses belles chansons. Elle qui lancera un album complet francophone. Elle a toujours été je l'ai eu en entrevue, puis elle me disait que je me sentais pas confortable ou je me retrouvais pas dans la version française de ce que je chantais. Mais là, elle dit, je commence à sentir que ça peut avoir sa place. Et donc, elle a changé son écriture vers notre belle langue québécoise, francophone. Et d'ailleurs, un qui prône vraiment le côté francophone des choses, c'est un Acadien, parce que bon, hein, les valeurs sont là. Je pense qu'ils se sont littéralement battus combien de temps. Et même encore aujourd'hui, on va se le dire, ils sont sur les frontières vraiment anglophones, dans le coin de Bouctouche, Moncton,

ce coin-là. Eric Leblanc, le Cowboy et les Témeux, c'est le titre de l'album qu'il a lancé à l'automne passé. Et là, il nous amène à Lafayette Festival de la Louisiane, auquel il a participé plusieurs fois. Et il en parle dans sa chanson. Donc, on se met directement dans l'ambiance. Et notamment, en passant, je vous dis ça de même, mais il est en tournée, si ça vous tente d'aller le voir en spectacle.

chanson qui le fait connaître, là, clairement, Pascal Bessette, même si l'amour n'y était pas. Merci d'avoir été là pour l'émission En route vers l'Ouest. Je vous laisse avec une dernière chanson que j'ai toujours aimé entendre. C'est avec beaucoup d'humour que Pascal Allard l'a fait. Et bref, ça termine bien l'émission Duct Tape. On écoute ça et on se dit à la semaine prochaine. Bye-bye.

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3: Eh bien, je suis là, je suis présente pour toi pour un segment de musique country, prête, pas prête, j'y vais. Donc voilà, Arpin Lépine qui commence l'émission avec Saint-Félix, la chanson qui, écoute, lui, prêt, pas prêt, j'y vais, il a réagi là, quand il a vu le succès monstre de sa chanson. C'est assez incroyable. Il a dit à son boss, j'ai pas le choix, faut que je l'essaye. Et présentement, ben, il est en train de faire carrière et c'est fou, là. Les gens répondent vraiment à l'appel d'aller le voir en spectacle et à écouter sa musique. Mais on l'a à l'émission aujourd'hui. On commence l'émission avec lui. Voici la chanson qu'il a fait connaître, Saint-Félix.

C'était la nouveauté de Fred Dionne avec les Backroads et juste avant Ciao Bye de Laurence Saint-Martin qui tous deux en festival cet été vont rencontrer les gens. On en fait-tu de la route, hein? Clairement pour... c'est le fun, on voit le Québec clairement, mais on s'entend que c'est tellement des allers-retours que... je peux dire que après avoir vu que claque sa route, je pense que... Ou des dépanneurs, des restaurants, on connaît les spots, mais honnêtement, ça serait le fun d'avoir un peu plus de temps puis être capable d'aller vraiment voir votre petit platelin puis faire un petit bord de feu quelque part. C'est honnêtement ce qui nous manque quand on fait de la route puis de la tournée. C'est cool, je m'en vais en Gaspésie en fin de semaine. Ouais, non, mais tu vas voir la route, puis c'est tout. Ça m'est arrivé des fois d'être capable d'en profiter un peu plus, mais c'est dur à organiser parce qu'il y a tellement de routes qu'il faut que tu reviennes le lendemain, soit pour un spectacle ou pour la famille. Mais c'est donc le fun de vous rencontrer, puis de vous dire bonjour après les spectacles, puis de prendre une petite bière, puis relaxer. Quand même, il faut se le dire, c'est tout un beau métier qu'on a de faire de la musique pour vous autres. Et Trudy qui s'en vient en musique, « Toutes ces nuits perdues », c'est le titre de la première chanson en français qu'elle nous propose parce que d'habitude, on l'entend en anglais. Et là, quand même, elle qui est influenceur, qui clairement, si tu vas voir ses médias sociaux, elle propose plein de produits. Elle est vraiment réactive sur les médias sociaux. Puis elle est donc belle. Es-tu belle, cette fille-là? Mais honnêtement, de la rencontrer, elle a encore plus de charisme parce qu'elle est tellement fine. Tu sais, il y a une belle naïveté, mais en même temps, elle est super intelligente. Mais tu sais, la naïveté qui... Je sais pas, il y a quelque chose qui m'a marquée quand je l'ai rencontrée, puis je trouve ça le fun. Mais « Toutes ces nuits perdues », c'est le titre de la chanson qu'on écoute à l'instant. Alors, Espace Franco New Country. 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
1: Justin Roy avec sa nouveauté ce soir, toujours à l'émission L'heure espace et Franco New Country avec moi, Véronique Labbé. Juste avant, on entendait Léa Jarry avec Se marier en jeans. J'adore les idées qu'elle a des fois. Écoute, je suis pas mal sûre qu'elle s'inspire clairement des films d'amour qu'elle écoute. Il y a tout le temps un rêve, dans une bulle dans ses chansons. L'auteure-compositrice qui sera à l'Assaut notamment cet été, c'est quand même pas rien comme festival. Blue Ridge Band qui s'en vient en musique avec une autre histoire, qui eux aussi vivent tout un rêve. Là, on s'entend que c'est quand même des big stars sur stage, ils sont vraiment incroyables. Et plusieurs spectacles partout au Québec, mais même au Canada, il y a des belles opportunités pour eux de gros festivals là, quand même. Ils vivent tout un trip de gars, vraiment. On les écoute à l'instant.

0: 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Cela fait déjà quelque temps que je ne faisais pas l'émission d'après-midi, mais là, j'ai plus une scène. 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Merci.
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Véronique Labbé pour l'émission L'heure espace Franco New Country. Encore plein de bonnes chansons country à faire entendre juste avant. C'était Zach Chico avec Benji, avec la chanson Good Time, qui pour moi, c'est tellement un verre d'oreille, mais en même temps, ça met de bonne humeur. Puis me semble qu'on feel good. Ça nous tente de nous ouvrir une. En tout cas, présentement, là, je m'enligne sur le week-end, puis je te confirme que a good time pour moi. Et Gab Forêt, qu'on vient d'entendre avec Appel manqué, qui vient de sortir son nouvel album, plein de spectacles aussi cet été. J'ai comme plein d'images avec cette chanson-là. C'est comme... Tu sais, le bon gars avec sa blonde, mais qu'il appelle les appels manqués à succession. Tu sais, je sais pas, c'est comme cinématographique, cette chanson-là. Bref, beaucoup d'humour. Alexandre Junior Meunier qui s'en vient en musique avec son nouveau single « Comme dans le temps », juste après Francis de Grandpré. Reste avec moi.

Alors, je pars en musique country, Country City Boys avec Froid sans toi. C'était le titre de la chanson. Vince Lemire avec son grand succès qui le fait connaître. Tu sais, son grand succès, il y en a tellement d'autres aussi, on s'entend. Gars de talent, auteur-compositeur pour plein d'artistes, mais la chanson qui le fait connaître et qui a marqué clairement le son du New Country au Québec, on va se le dire, c'est On aime le whisky, puis monte le son.

0: Pete Fortier qu'on vient d'entendre avec mon vieux toujours à l'heure espace franco New Country. Moi, Véronique Labbé, on entend une chanson à tirer de mon album Une Minute qui est aussi le titre de cette chanson. On l'écoute à l'instant, puis je t'invite, il y a un vidéoclip avec cette chanson-là, si ça te tente de voir ça, avec ma petite famille, puis dans... Écoute, je trouve vraiment qu'il y a une belle luminosité dans ce clip-là. Faites avec beaucoup d'amour, bref, j'ai bien hâte de te croiser aussi en chemin, en festival cet été. On écoute, voici cette chanson.
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1: Philippe Tremblay qui termine l'émission avec Rien que toi puis moi. Je t'invite la semaine prochaine à être au même rendez-vous pour l'heure espace Franco New Country avec moi, Véronique Labbé. On termine avec Shotgun Yell du country rock de Mitch Jean. Bye bye, à la semaine prochaine.

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qui s'installe, qui prend le contrôle des ondes pour l'émission Qualité Barbie qui débute. Bien sûr, vous le savez, c'est l'émission qui vous replonge dans les années 80 et 90, mais pas de n'importe quelle façon. Ici, on tourne autant le meilleur que le pire de nos décennies préférées. Ça veut dire qu'on a en stock beaucoup de plaisirs coupables, beaucoup de chansons quétaines, beaucoup de chansons oubliées. Et d'ailleurs, si vous en avez des idées de chansons, si vous avez envie d'entendre quelque chose dans l'émission, n'hésitez jamais à me faire signe. Vous pouvez m'envoyer des courriels à sarah@qualitébarbie.com ou encore vous pouvez joindre le groupe Facebook de l'émission. Et pour débuter aujourd'hui, j'ai pensé y aller avec une chanson que je pense on n'entend plus nulle part ailleurs. On va partir ça aujourd'hui avec du Kim Larsen. C'est « Donnez-moi du feu ».

Est-ce que j'ai déjà dit à quel point j'adore Marie-Claire Séguin? C'était « Prends une chance ». On enchaîne en musique maintenant avec un groupe, Soldat Louis, qu'on a l'habitude d'écouter à peu près tout le temps avec la même chanson. On écoute pas mal tout le temps du Rhum des femmes. Peut-être qu'à l'occasion, ici à l'émission, on a tourné Martiniquaise. Mais il y a un auditeur qui a communiqué avec moi pour me dire qu'il y en avait d'autres, des bonnes chansons de Soldat Louis, dont celle avec laquelle on enchaîne tout de suite. Voici « Tirer des caisses ».

Lui, il s'appelle Vivien Savage et la chanson s'appelle « Bébé, je le sens bien ». Et maintenant, je suis plutôt fière de la chanson que je m'apprête à vous tourner. J'attendais que le début de l'émission soit passé un peu. J'attendais qu'on soit bien réchauffé parce que c'est ma toune préférée des derniers jours. J'ai écouté ça en boucle. J'ai écouté ça très fort hier, avant-hier, avant-avant-avant-hier. Et j'espère que vous allez l'aimer autant que je l'aime. En fait, ce que j'ai décidé de faire récemment, c'est de replonger dans la discographie de Michel Sardou. Je me dis, il y a tellement d'albums, il y a tellement de succès. C'est sûr qu'il y a des trucs dont on ne se rappelle pas. Et comme de fait, j'ai retrouvé un souvenir enfoui, une pépite d'or qu'on s'apprête à écouter. Montez le volume, c'est votre nouvelle chanson favorite, c'est « Tous les bateaux s'envolent ».

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6: Rassurez-vous, soyez sans crainte, je n'étais pas partie très loin. Deuxième partie de l'émission qui débute à l'instant même. Et on va repartir en musique avec rien de moins qu'une nouveauté. On adore tous ici à l'émission la chanteuse Chiffon. Préparez-vous à adorer la prochaine chanson. C'est Roméo. 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

Il y a un auditeur qui m'a qualifié cette chanson qu'on vient d'entendre de chanson réglisse noire. C'est-à-dire, on aime ou on déteste. C'était électropique avec Tu veux ou tu veux pas. Et c'est ce qui nous amène à notre pause frotte bédaine de cette semaine. Vous le savez, à chaque émission, on écoute une balade, une chanson romantique. Et pour aujourd'hui, on va se faire plaisir à tous avec un chanteur qu'on adore, un grand séducteur des années 80. Pour aujourd'hui, on écoute du Herbert Léonard. Dans une chanson de Vladimir Cosma, c'est Puissance et gloire.

France Castel chantait « Qui aurait dit? » Qui aurait dit que France Castel un jour allait nous chanter qu'elle aime aller voir danser des go-go boys? Et c'est ici que l'émission de cette semaine s'achève. Merci tellement d'avoir été avec moi dans la dernière heure animée Qualité Barbie. C'est un immense plaisir et c'est grâce à vous. Merci d'être si nombreux, dynamiques, attendrissants et attachants et de partout au Québec. Je vous donne rendez-vous la semaine prochaine, même heure, même poste. D'ici là, portez-vous bien et aujourd'hui, on se laisse avec un peu de Ottawan. On se laisse avec le Méli Mélo. Bonne semaine!

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8: Allô! Comme je suis heureux de vous retrouver pour une autre émission de 2 pour 1. En voulez-vous de la bonne musique? Oh, oh, oh, oh. Encore une fois, ça va être sur la coche avec des grands succès du 20e et 21e siècle. Il y en aura pour tous les goûts. Les rockers, qu'est-ce que vous dites de ça? On part ça avec la formation Cream, composée de Jack Bruce à la basse, Ginger Baker à la batterie et un certain Eric Clapton à la guitare. Oh, montez le volume à 21, 22, oh, allez-y à 24, sans problème. Voici White Room et Sunshine of Your Love.
9: Oh my God.
8: Oui, mais hein, oh my God. Mm-hmm.

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1: Un immense merci à vous d'être fidèles et à l'écoute de cette émission qui a pour but d'avoir du plaisir et d'écouter de la bonne musique. En deux pour un, dans un instant, deux groupes canadiens qui ont connu beaucoup de succès. Restez là.
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1: Le groupe canadien April Wine est un groupe de hard rock originaire de la Nouvelle-Écosse et qui s'est délocalisé vers Montréal. La formation April Wine a connu beaucoup de succès dans les années 70 avec une grosse ballade très populaire « You Won't Dance With Me » de l'album « Forever For Now ». Un autre groupe canadien de hard rock, pop rock qui a connu un succès phénoménal, la formation de Vancouver « Chilliwack » intronisée en 2019 au Temple de la renommée de la musique canadienne. Voici What You Gonna Do. Montez le volume, un doublé canadien.

Avez-vous de la mémoire? Les années 80, vous y étiez? Plus précisément, l'année 1983? Pour ceux et celles qui l'ont vécu, vous allez sûrement vous rappeler. Pour les autres, vous allez apprendre ce qui se passait à cette époque. En 1983, Tom Cruise était la vedette du film Ricky Business. Rappelez-vous la scène où Tom Cruise danse dans le salon en caleçon faisant du lip-sync sur la musique de Bob Seger.

0: Il s'en est passé des choses en 83. Serge Chavard devenait le nouveau directeur général du Canadien de Montréal. Et côté musique, qu'est-ce qu'on écoutait?
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0: En 1983, côté musique, le groupe New Wave et pop anglais Culture Club connaît un succès mondial avec des ventes de disques à 50 millions. Le leader et chanteur du groupe, Boy George, y est pour quelque chose, bien sûr. On va écouter It's a Miracle. Et en 83, David Bowie propose la chanson China Girl. Après la mort de David Bowie en janvier 2016, les auteurs du magazine Rolling Stone ont nommé China Girl l'une des 30 chansons les plus essentielles de son catalogue. Ça se passait en 1983.

0: C'est le moment d'écouter de la musique de chez nous, la musique d'un auteur, compositeur, interprète, guitariste et bassiste québécois qui a vu le jour le 4 novembre 1963 à Mascouche et qui a déjà joué comme bassiste avec les Colocs. Dans un instant, deux belles chansons de Marc Derry.
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2: Dès l'adolescence, Marc Derry fonde avec son frère Yves le groupe Zébulon. En 1991. Marc est le chanteur, bassiste et guitariste jusqu'à la dissolution en 1997. En 99, Marc Derry se lance en solo. Voici À la figure et Depuis, un bon doublé signé Marc Derry.

0: J'espère que vous avez autant de plaisir que j'en ai avec cette émission remplie de bons deux pour un. Dans un instant, je fais appel à la machine à voyager dans le temps de la brancher. Et nous sommes de retour dans pas long. Bougez pas!
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0: Je vous l'avais dit que la pause serait pas longue, je suis pas menteur, hein? Bon, j'entre la date dans la merveilleuse machine à voyager dans le temps, 1971. Voilà.

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La Datsun 240Z était une voiture très populaire au Québec. Son prix, 3 526 $. Et le chanteur Cat Stevens était lui aussi très populaire. Le voici avec Morning Has Broken et Peace Train. En deux pour un, Cat Stevens. Morning.

0: Connaissez-vous bien la chanteuse Beyoncé? Ça a l'air que sa fortune est estimée à environ 540 millions de dollars et que son mari, Jay-Z, a également une fortune estimée à 1 milliard de dollars. Je sais pas qui c'est qui paye l'épicerie à la maison. Enfin, d'autres révélations et la musique de Beyoncé après la pause. Je sais pas si les deux s'achètent des billets de loterie. Hein?
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2: Saviez-vous que Beyoncé Knowles, ou si vous préférez Beyoncé, se promène en Cadillac Escalade d'une valeur de 350 000 $ Dans sa maison de Bridgehampton, New York, d'une valeur de 43,5 millions de dollars, on y retrouve jacuzzi, sauna, salle de bowling, salle de cinéma. Dans sa maison de Malibu, en Californie, évaluée à 40 millions de dollars, on y retrouve, entre autres, cinéma à domicile, plage, salon de beauté. Son repas préféré est la pizza qu'elle s'autorise souvent le dimanche. Ah, c'est vedette, hein? En deux pour un, voici Beyoncé avec Around the World et Irreplaceable.

0: Michel Lafrance est mon nom. Très heureux de vous savoir à l'écoute, les amis. Dans un instant, on recule un petit peu dans le temps. Pas tant que ça, juste un petit peu. 2020, hein? Pas trop loin. Qui a gagné la Coupe Stanley en 2020? Qu'est-ce qu'on regardait à la télévision? Et qu'est-ce qu'on écoutait comme musique? Les réponses après ceci.
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0: Qu'est-ce qui se passait en 2020? Rappelez-vous. En 2020, quelle équipe de la Ligue nationale a gagné la Coupe Stanley? Le Lightning de Tampa Bay. Et qu'est-ce qu'on regardait à la télé? Le dimanche soir, La Voix à TVA avec des cotes d'écoute de 1,858 000 téléspectateurs.
6: Oh my!
0: Animé par
6: God.
0: Charles Lafortune, les coachs étaient Garou, Pierre Lapointe, Cœur de Pirate et Marc Dupré. Et qu'est-ce qu'on écoutait en musique? Bermuda chantait Beach Body et LGS, comme dans les 80s. Ça se passait en 2020.

0: Pour terminer l'émission en beauté, je vous propose un 2 pour 1 d'un boys band de pop rock anglo-irlandais formé à Londres en 2010. Le groupe a terminé 3e de la 7e saison de l'émission télévisée britannique The X Factor en 2010. Le groupe a vendu au total 70 millions de disques dans le monde. Mais de quel groupe s'agit-il? Pensez-y! Pas facile, hein? On fait une pause et on vous revient.
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4: 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Merci.
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0: Voici la musique du groupe composé de Niall Horan, Liam Payne, Harry Styles, Louis Tomlinson et Zayn Malik. Considérés comme des idoles pour adolescents, One Direction sont souvent sujets à l'hystérie des fans, et ça du début en 2010 jusqu'à la fin en 2016. Le 16 octobre 2024, Liam Payne meurt à l'âge de 31 ans d'une chute de plusieurs dizaines de mètres depuis le balcon d'un hôtel en Argentine. Voici History et What Makes You Beautiful, One Direction.
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1: Voilà, c'est déjà terminé. Oui, déjà, ça a passé vite, hein? J'espère que vous avez aimé l'émission. Si oui, dites-le à vos amis. Plus il y a de monde à l'écoute, ben plus on a du plaisir. Recherche et animation, Michel Lafrance. Réalisation, Ali Bombardier. Ici Michel Lafrance. Bye bye tout le monde et à bientôt pour l'émission 2 pour 1.
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3: Eh bien, je suis là, je suis présente pour toi pour un segment de musique country, prête, pas prête, j'y vais. Donc voilà, Arpin Lépine qui commence l'émission avec Saint-Félix, la chanson qui, écoute, lui, prêt, pas prêt, j'y vais, il a réagi là, quand il a vu le succès monstre de sa chanson. C'est assez incroyable, il a dit à son boss, j'ai pas le choix, faut que je l'essaye. Et présentement, ben, il est en train de faire carrière et c'est fou, là. Les gens répondent vraiment à l'appel d'aller le voir en spectacle et à écouter sa musique. Mais on l'a à l'émission aujourd'hui, on commence l'émission avec lui. Voici la chanson qu'il a fait connaître, Saint-Félix. Mmh.

C'était la nouveauté de Fred Dionne avec les Backroads et juste avant, Ciao Bye de Laurence Saint-Martin, qui tous deux en festival cet été vont rencontrer les gens. On en fait-tu de la route, hein? Clairement, pour... c'est le fun, on voit le Québec clairement, mais on s'entend que c'est tellement des allers-retours que... je peux dire que après avoir vu quelques claques sur la route, je pense que... Ou des dépanneurs, des restaurants, on connaît les spots, mais honnêtement, ça serait le fun d'avoir un peu plus de temps puis être capable d'aller vraiment voir votre petit platelin puis faire un petit bord de feu quelque part. C'est honnêtement ce qui nous manque quand on fait de la route puis de la tournée. C'est cool, je m'en vais en Gaspésie en fin de semaine. Ouais, non, mais tu vas voir la route, puis c'est tout. Ça m'est arrivé des fois d'être capable d'en profiter un peu plus, mais c'est dur à organiser parce qu'il y a tellement de routes qu'il faut que tu reviennes le lendemain, soit pour un spectacle ou pour la famille. C'est donc le fun de vous rencontrer, puis de vous dire bonjour après les spectacles, puis de prendre une petite bière, puis relaxer. Quand même, faut se le dire, c'est tout un beau métier qu'on a de faire la musique pour vous autres. Et Trudy qui s'en vient en musique, « Toutes ces nuits perdues », c'est le titre de la première chanson en français qu'elle nous propose, parce que d'habitude, on l'entend en anglais. Et là, quand même, elle qui est influenceur, qui clairement, si tu vas voir ses médias sociaux, elle propose plein de produits, elle est vraiment réactive sur les médias sociaux, puis elle est donc belle. Es-tu belle, cette fille-là? Mais honnêtement, de la rencontrer, elle a encore plus de charisme parce qu'elle est tellement fine. Tu sais, il y a une belle naïveté, mais en même temps, elle est super intelligente. Mais tu sais, de la naïveté qui... Je sais pas, il y a quelque chose qui m'a marquée quand je l'ai rencontrée, puis je trouve ça le fun. Mais « Toutes ces nuits perdues », c'est le titre de la chanson qu'on écoute à l'instant. Alors, espace, c'est Franco New Country. C'est vrai, j'ai...

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1: Elle m'a dit, hey ho, qu'est-ce que tu fais à soir? 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

Justin Roy avec sa nouveauté ce soir, toujours à l'émission L'heure espace et Franco New Country avec moi, Véronique Labbé. Juste avant, on entendait Léa Jarry avec Se marier en jeans. J'adore les idées qu'elle a des fois. Écoute, je suis pas mal sûre qu'elle s'inspire clairement des films d'amour qu'elle écoute. Il y a tout le temps un rêve, dans une bulle dans ses chansons. L'auteure-compositrice qui sera à l'Assaut, notamment cet été, c'est quand même pas rien comme festival. Blue Ridge Band qui s'en vient en musique avec une autre histoire, qui eux aussi vivent tout un rêve. Là, on s'entend que c'est quand même des big stars sur stage. Ils sont vraiment incroyables. Et plusieurs spectacles partout au Québec, mais même au Canada. Il y a des belles opportunités pour eux de gros festivals là, quand même. Ils vivent tout un trip de gars, vraiment. On les écoute à l'instant.

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Véronique Labbé pour l'émission L'heure espace Franco New Country. Encore plein de bonnes chansons country à le faire entendre juste avant. C'est Zach Chico avec Benji, avec la chanson Good Time, qui pour moi, c'est tellement un verre d'oreille, mais en même temps, ça met de bonne humeur. Puis me semble qu'on feel good. Ça nous tente de nous ouvrir une. En tout cas, présentement, là, je m'enligne sur le week-end, puis je te confirme que a good time pour moi. Et Gab Forêt, qu'on vient d'entendre avec Appel manqué, qui vient de sortir son nouvel album, plein de spectacles aussi cet été. J'ai comme plein d'images avec cette chanson-là. C'est comme... Tu sais, le bon gars avec sa blonde, mais qu'il appelle les appels manqués à succession. Tu sais, je sais pas, c'est comme cinématographique, cette chanson-là. Bref, beaucoup d'humour. Alexandre Junior Meunier qui s'en vient en musique avec son nouveau single « Comme dans le temps », juste après Francis de Grandpré. Reste avec moi.

Alors, super musique, country, country city boys avec Froid sans toi, c'était le titre de la chanson. Vince Lemire avec son grand succès, qui le fait connaître, tu sais, son grand succès, il y en a tellement d'autres aussi, on s'entend. Gars de talent, auteur-compositeur pour plein d'artistes, mais la chanson qui le fait connaître et qui a marqué clairement le son du New Country au Québec, on va se le dire, c'est On aime le whisky, puis monte le son.

0: Fortier qu'on vient d'entendre avec mon vieux, toujours à l'heure, espace franco, New Country. Moi, Véronique Labbé, on entend une chanson tirée de mon album Une Minute, qui est aussi le titre de cette chanson. On l'écoute à l'instant, puis je t'invite, il y a un vidéoclip avec cette chanson-là, si ça te tente de voir ça, avec ma petite famille, puis dans... Écoute, je trouve vraiment qu'il y a une belle luminosité dans ce clip-là. Fait avec beaucoup d'amour, bref, j'ai bien hâte de te croiser aussi en chemin, en festival cet été. On écoute, voici cette chanson.
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1: Philippe Tremblay qui termine l'émission avec Rien que toi puis moi. Et je t'invite la semaine prochaine à être au même rendez-vous pour l'heure espace Franco New Country avec moi, Véronique Labbé. On termine avec Shotgun Yell du country rock de Mitch Jean. Bye bye, à la semaine prochaine.

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